Mesdames et messieurs, votre attention s'il vous plaît. Nous allons procéder à la...